Ouais, tu sais, c'était samedi, là, à côté de la maison de la radio. Je marchais dans la rue, et puis il y a une fille juste devant moi, avec ses grands cheveux blonds, tu vois. J'ai commencé à la suivre parce que, je sais pas, j'avais envie de baiser, puis tout d'un coup, elle s'est retournée. Et là,

0: Alors ? Alors ?
1: Alors je me dis, ok, c'est bon, je rentre chez moi, je la dépasse et puis je marche, avenue du président Kennedy, jusqu'à la place de Varsovie.

0: Fallu. C'est un mot, c'est quoi? C'est assez compliqué, ça?
1: Non, il aurait mieux fallu, c'est conditionnel passé, première forme. Tu vois, on aurait pu dire il aurait mieux valu aussi, mais du verbe valoir. Tu t'étais plus élégant.
0: Alors?
1: Ben, voilà.
2: Alors? Tom.

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les gencives qui disparaissent. Je suis dans le 13e appartement. Le 13e appartement dans lequel j'aurais vécu. On entend un mec qui doit tondre la pelouse ou nettoyer un mur au Karcher, j'en sais rien.

Bertrand m'a prêté un livre avec les paroles de Ian Curtis, le chanteur de Joy Division. Le drame de Ian Curtis, c'est pas tellement qu'il ait été malheureux, c'est normal.

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1: Je te souhaite la bienvenue au palais du temps. Je suis Scheherazade, la diseuse du temps.
2: Le corps de ma partenaire, non, elle tout entière, est en train de disparaître. Je ne pense pas que ce soit une maladie. Je crois que la cause est...
1: Tu me demandes de plonger ton ami dans la source du temps?
2: Oui, c'est ça. Je voudrais trouver la cause de son mal avant qu'elle ne disparaisse à tout jamais. Utilise le Time Dive. Permets-moi de plonger dans son passé.
1: Ajustement de l'axe temporel. Unité verrouillée sur plus moins zéro. Début de la subdivision du temps.

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